Paris Louis, chers auditeurs, c'est Aren pour vous réveiller ce matin sur Hype FM pour l'instant musical. Ravi de vous retrouver à l'antenne. Il est temps de se réveiller en musique avec un beau programme encore ce matin. Nune Sayan, André, Zaroui Babayan, Ala Levonian, Arthur Ispirian, Johnny, Sirusho ou encore un live d'Armin Chik. Mais tout de suite, on va démarrer en douceur avec un hymne à notre chère capitale Yerevan. Des artistes comme Arsène Safarian, André et plein d'autres se sont réunis pour chanter, pour rendre hommage à notre très belle capitale.

On poursuit notre programme musical avec une découverte, Saro et son titre Migana, comme c'est original. Mi-pop, mi-dance, je vous laisse en juger par vous-même. Saro, Migana, c'est tout de suite sur IPFM. Ah.

deux artistes, deux chanteuses, deux bombes, musicalement hein, bien entendu, se sont réunies et se sont dit tiens, si on faisait un titre. Elles ont bien fait car Sophie Mrehan et Sirusho, les reines de la R&B arménienne, nous enchantent avec leur titre Arjaniye, un titre qui va vous faire danser plus d'un. Sophie Mrehan et Sirusho, c'est tout de suite maintenant, c'est sur Hype FM.

Allez, on va se replonger dans un univers et dans des rythmiques plus traditionnelles et retrouver un petit son Zurna qui réveille bien dès le matin. Johnny Halsanik, c'est tout de suite sur Akotel.

un des premiers lives d'Armin Cheek en mode gros concert à l'américaine dans le célèbre Kodak Theater à Los Angeles. Jamais d'Armin Cheek, bah jamais, il est encore tôt, mais c'est pas grave, on est là pour se réveiller avec le sourire et la bonne humeur. Jamais Armin Cheek, c'est Hima sur Hype FM.

0: de vous quitter et de vous souhaiter une excellente journée, chers auditeurs. Tout de suite, la suite des programmes sur Hype FM. Restez bien à l'écoute. Souriez, la vie est belle et profitez de votre journée. Bachikner, barior, ciao.
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1: Bonjour à tous. L'Arménie espère un rapprochement avec la Russie et la résolution de questions épineuses. C'est ce qu'a déclaré avant-hier Nicole Pachinian lors d'une conférence de presse conjointe avec son homologue russe, Mikhail Mishustin, à l'issue de leur rencontre en marge du Salon industriel international Inoprom organisé à Ekaterinbourg. C'est donc bien à la Russie que le Premier ministre arménien a réservé son premier déplacement hors d'Arménie après la victoire de son parti aux législatives de juin. La Russie, dont le président Vladimir Poutine n'a toujours pas adressé publiquement ses félicitations à Nikol Pachinian, qui semble donc venu chercher comment résoudre les questions problématiques qui ont surgi récemment, comme il l'a expliqué avant-hier, en référence sans doute aux importantes restrictions imposées par Moscou aux exportations de produits agroalimentaires arméniens. Des mesures prises pour sanctionner le rapprochement opéré par Yerevan avec l'Union européenne, qui pour Nikol Pachinian n'est pas incompatible avec l'appartenance de l'Arménie à l'Union économique eurasiatique, ce qu'il a déclaré à plusieurs reprises et de nouveau avant-hier en présence de Mikhail Mishustin. Nous sommes déterminés à poursuivre le développement de nos relations avec la Fédération de Russie et bien sûr, nous tenons à participer à l'Union économique eurasiatique, a insisté le Premier ministre arménien. Un souhait partagé par son homologue russe qui a dit espérer que le nouveau gouvernement arménien qui sera formé à l'issue du scrutin garantira le développement dynamique des relations russo-arméniennes dans un esprit d'amitié, de bon voisinage, de respect mutuel et de prise en compte des intérêts de chacun, avant de souligner la position dominante de la Russie sur le marché arménien et de rappeler l'ampleur de la coopération bilatérale dans plusieurs secteurs stratégiques. En clair, si l'Arménie continue de vouloir s'affranchir de l'hégémonie russe, elle prend le risque de se retrouver en difficulté dans bien des domaines, comme on le voit déjà avec la fermeture du marché russe aux fruits frais, légumes et plantes et autres produits agroalimentaires d'Arménie, tandis que les débouchés promis par l'Union européenne pour compenser ces pertes ne peuvent s'activer en quelques jours. Gagik Tsaroukian rejette les accusations formulées à son encontre. Poursuivi pour avoir organisé une fraude à grande échelle ainsi qu'une opération de blanchiment d'argent, le dirigeant du parti Arménie Prospère a été arrêté lundi soir, comme nous l'indiquions hier.

s'exprimant devant le siège du comité d'enquête avant son transfert au tribunal qui a confirmé hier son placement en détention provisoire de 2 mois, Gagik Tsaroukian a rejeté les accusations portées contre lui, qualifiant l'affaire de fabriquée et de mensongère, comme ses avocats l'avaient fait dès son arrestation. Tout cela est fabriqué, faux et ne repose sur rien. D'anciens ambassadeurs étaient présents et ont pu constater que cette affaire est fabriquée. Il n'y a absolument rien, a martelé Gagik Tsaroukian. Son arrestation, qui a été précédée de plus de 70 perquisitions dans plusieurs entreprises liées à son vaste empire économique, a également entraîné la saisie de 3 lions et 1 tigre dans sa résidence qui ont dû être sédatés pour être transférés au zoo de Yerevan. Conséquence inattendue de cette mesure, l'un des félins, une lionne, est décédé sans avoir repris conscience. Les premières constatations ont montré que l'animal présentait de nombreux problèmes de santé, ce qui a suscité de nombreuses interrogations sur la manière dont Gagik Tsaroukian traite les animaux sauvages qu'il possède, d'autant plus que près de 200 animaux taxidermés, c'est-à-dire empaillés, ont également été saisis chez lui, animaux qu'il aurait lui-même chassés, ce qui l'a aussi conduit à s'interroger sur la personnalité de l'homme d'affaires. L'Arménie devrait accueillir avant la saison 2027-2028 l'une des académies de football les plus prestigieuses d'Europe, celle du géant portugais Benfica. Cette académie, qui sera la première du club dans le Caucase, sera basée au centre technique de la Fédération de football à Yerevan et accueillera initialement plus de 1000 garçons et filles âgés de 4 à 17 ans. Opérant sous la supervision technique directe du Benfica, l'Académie présentera à l'Arménie le modèle de développement de la jeunesse de renommée internationale du club portugais, permettant aux jeunes Arméniens d'accéder à un entraîneur d'élite, tout en aidant à former des entraîneurs et des professionnels pour le football arménien. Le partenariat créera également des opportunités pour les joueurs arméniens talentueux d'assister à des camps d'entraînement, à des programmes d'échange et au-delà du développement des joueurs, le projet permettra d'améliorer considérablement l'infrastructure du football d'Arménie. 6 terrains et le stade existant au centre technique seront ainsi rénovés avec une seconde phase pour transformer le site en un complexe de football moderne de haute performance. Benfica décrit l'académie qui verra bientôt le jour en Arménie comme l'un de ses plus grands projets de développement du football international, avec pour objectif de faire de l'Arménie un centre régional pour le football des jeunes, tout en créant de nouvelles voies pour que la prochaine génération de joueurs du pays atteigne la scène européenne. Encore un mot de sport pour saluer le nouveau champion d'Europe arménien en lutte gréco-romaine. Samvel Terterian a décroché le titre en junior des moins de 20 ans dans la catégorie des 77 kg en s'imposant face à un lutteur azéri. Voilà pour l'actualité de ce jour. Merci de votre attention et bonne journée.

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1: Bonjour à tous. L'Arménie espère un rapprochement avec la Russie et la résolution de questions épineuses. C'est ce qu'a déclaré avant-hier Nikol Pachinian lors d'une conférence de presse conjointe avec son homologue russe, Mikhaïl Mishustin, à l'issue de leur rencontre en marge du Salon industriel international Inoprom organisé à Ekaterinbourg. C'est donc bien à la Russie que le Premier ministre arménien a réservé son premier déplacement hors d'Arménie après la victoire de son parti aux législatives de juin. La Russie, dont le président Vladimir Poutine n'a toujours pas adressé publiquement ses félicitations à Nikol Pachinian, qui semble donc venu chercher comment résoudre les questions problématiques qui ont surgi récemment, comme il l'a expliqué avant-hier, en référence sans doute aux importantes restrictions imposées par Moscou aux exportations de produits agroalimentaires arméniens. Des mesures prises pour sanctionner le rapprochement opéré par Yerevan avec l'Union européenne, qui pour Nikol Pachinian n'est pas incompatible avec l'appartenance de l'Arménie à l'Union économique eurasiatique, ce qu'il a déclaré à plusieurs reprises et de nouveau avant-hier en présence de Mikhaïl Mishustin. Nous sommes déterminés à poursuivre le développement de nos relations avec la Fédération de Russie et bien sûr, nous tenons à participer à l'Union économique eurasiatique, a insisté le Premier ministre arménien. Un souhait partagé par son homologue russe qui a dit espérer que le nouveau gouvernement arménien qui sera formé à l'issue du scrutin garantira le développement dynamique des relations russo-arméniennes dans un esprit d'amitié, de bon voisinage, de respect mutuel et de prise en compte des intérêts de chacun, avant de souligner la position dominante de la Russie sur le marché arménien et de rappeler l'ampleur de la coopération bilatérale dans plusieurs secteurs stratégiques. En clair, si l'Arménie continue de vouloir s'affranchir de l'hégémonie russe, elle prend le risque de se retrouver en difficulté dans bien des domaines, comme on le voit déjà avec la fermeture du marché russe aux fruits frais, légumes et plantes et autres produits agroalimentaires d'Arménie, tandis que les débouchés promis par l'Union européenne pour compenser ces pertes ne peuvent s'activer en quelques jours. Gagik Tsarkoukian rejette les accusations formulées à son encontre. Poursuivi pour avoir organisé une fraude à grande échelle ainsi qu'une opération de blanchiment d'argent, le dirigeant du parti Arménie Prospère a été arrêté lundi soir, comme nous l'indiquions hier. S'exprimant devant le siège du comité d'enquête avant son transfert au tribunal qui a confirmé hier son placement en détention provisoire de 2 mois, Gagik Tsarkoukian a rejeté les accusations portées contre lui, qualifiant l'affaire de fabriquée et de mensongère, comme ses avocats l'avaient fait dès son arrestation. Tout cela est fabriqué, faux et ne repose sur rien. D'anciens ambassadeurs étaient présents et ont pu constater que cette affaire est fabriquée. Il n'y a absolument rien, a martelé Gagik Tsarkoukian. Son arrestation

opération qui a été précédée de plus de 70 perquisitions dans plusieurs entreprises liées à son vaste empire économique a également entraîné la saisie de 3 lions et 1 tigre dans sa résidence qui ont dû être sédatés pour être transférés au zoo de Yerevan. Conséquence inattendue de cette mesure, l'un des félins, une lionne, est décédé sans avoir repris conscience. Les premières constatations ont montré que l'animal présentait de nombreux problèmes de santé, ce qui a suscité de nombreuses interrogations sur la manière dont Gagik Tsaroukian traite les animaux sauvages qu'il possède, d'autant plus que près de 200 animaux taxidermés, c'est-à-dire empaillés, ont également été saisis chez lui, animaux qu'il aurait lui-même chassés, ce qui l'a aussi conduit à s'interroger sur la personnalité de l'homme d'affaires. L'Arménie devrait accueillir avant la saison 2027-2028 l'une des académies de football les plus prestigieuses d'Europe, celle du géant portugais Benfica. Cette académie, qui sera la première du club dans le Caucase, sera basée au centre technique de la Fédération de football à Yerevan et accueillera initialement plus de 1000 garçons et filles âgés de 4 à 17 ans. Opérant sous la supervision technique directe du Benfica, l'Académie présentera à l'Arménie le modèle de développement de la jeunesse de renommée internationale du club portugais, permettant aux jeunes Arméniens d'accéder à un entraîneur d'élite, tout en aidant à former des entraîneurs et des professionnels pour le football arménien. Le partenariat créera également des opportunités pour les joueurs arméniens talentueux d'assister à des camps d'entraînement, à des programmes d'échange et au-delà du développement des joueurs, le projet permettra d'améliorer considérablement l'infrastructure du football d'Arménie. 6 terrains et le stade existant au centre technique seront ainsi rénovés avec une seconde phase pour transformer le site en un complexe de football moderne de haute performance. Benfica décrit l'académie qui verra bientôt le jour en Arménie comme l'un de ses plus grands projets de développement du football international, avec pour objectif de faire de l'Arménie un centre régional pour le football des jeunes, tout en créant de nouvelles voies pour que la prochaine génération de joueurs du pays atteigne la scène européenne. Encore un mot de sport pour saluer le nouveau champion d'Europe arménien en lutte gréco-romaine. Samvel Terterian a décroché le titre en junior des moins de 20 ans dans la catégorie des 77 kg en s'imposant face à un lutteur azéri. Voilà pour l'actualité de ce jour. Merci de votre attention et bonne journée.

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1: Bonjour à tous. L'Arménie espère un rapprochement avec la Russie et la résolution de questions épineuses. C'est ce qu'a déclaré avant-hier Nikol Pachinian lors d'une conférence de presse conjointe avec son homologue russe, Mikhail Mishustin, à l'issue de leur rencontre en marge du Salon industriel international Innoprom organisé à Ekaterinbourg. C'est donc bien à la Russie que le Premier ministre arménien a réservé son premier déplacement hors d'Arménie après la victoire de son parti aux législatives de juin. La Russie, dont le président Vladimir Poutine n'a toujours pas adressé publiquement ses félicitations à Nikol Pachinian, qui semble donc venu chercher comment résoudre les questions problématiques qui ont surgi récemment, comme il l'a expliqué avant-hier, en référence sans doute aux importantes restrictions imposées par Moscou aux exportations de produits agroalimentaires arméniens. Des mesures prises pour sanctionner le rapprochement opéré par Yerevan avec l'Union européenne, qui pour Nikol Pachinian n'est pas incompatible avec l'appartenance de l'Arménie à l'Union économique eurasiatique, ce qu'il a déclaré à plusieurs reprises et de nouveau avant-hier en présence de Mikhail Mishustin. Nous sommes déterminés à poursuivre le développement de nos relations avec la Fédération de Russie et bien sûr, nous tenons à participer à l'Union économique eurasiatique, a insisté le Premier ministre arménien. Un souhait partagé par son homologue russe qui a dit espérer que le nouveau gouvernement arménien qui sera formé à l'issue du scrutin garantira le développement dynamique des relations russo-arméniennes dans un esprit d'amitié, de bon voisinage, de respect mutuel et de prise en compte des intérêts de chacun, avant de souligner la position dominante de la Russie sur le marché arménien et de rappeler l'ampleur de la coopération bilatérale dans plusieurs secteurs stratégiques. En clair, si l'Arménie continue de vouloir s'affranchir de l'hégémonie russe, elle prend le risque de se retrouver en difficulté dans bien des domaines, comme on le voit déjà avec la fermeture du marché russe aux fruits frais, légumes et plantes et autres produits agroalimentaires d'Arménie, tandis que les débouchés promis par l'Union européenne pour compenser ces pertes ne peuvent s'activer en quelques jours. Gagik Tsaroukian rejette les accusations formulées à son encontre. Poursuivi pour avoir organisé une fraude à grande échelle ainsi qu'une opération de blanchiment d'argent, le dirigeant du parti Arménie Prospère a été arrêté lundi soir, comme nous l'indiquions hier. S'exprimant devant le siège du comité d'enquête avant son transfert au tribunal qui a confirmé hier son placement en détention provisoire de 2 mois, Gagik Tsaroukian a rejeté les accusations portées contre lui, qualifiant l'affaire de fabriquée et de mensongère, comme ses avocats l'avaient fait dès son arrestation. Tout cela est fabriqué, faux et ne repose sur rien. D'anciens ambassadeurs étaient présents et ont pu constater que cette affaire est fabriquée. Il n'y a absolument rien à marteler Gagik Tsaroukian. Son arrestation, qui a été précédée de plus de 70 perquisitions dans plusieurs entreprises liées à son vaste empire économique, a également entraîné la saisie de 3 lions et 1 tigre dans sa résidence qui ont dû être sédatés pour être transférés aux eaux de Yerevan. Conséquence inattendue de cette mesure, l'un des faits

félin, une lionne, est décédée sans avoir repris conscience. Les premières constatations ont montré que l'animal présentait de nombreux problèmes de santé, ce qui a suscité de nombreuses interrogations sur la manière dont Gagik Tsaroukian traite les animaux sauvages qu'il possède, d'autant plus que près de 200 animaux taxidermés, c'est-à-dire empaillés, ont également été saisis chez lui, animaux qu'il aurait lui-même chassés, ce qui l'a aussi conduit à s'interroger sur la personnalité de l'homme d'affaires. L'Arménie devrait accueillir avant la saison 2027-2028 l'une des académies de football les plus prestigieuses d'Europe, celle du géant portugais Benfica. Cette académie, qui sera la première du club dans le Caucase, sera basée au centre technique de la Fédération de football à Yerevan et accueillera initialement plus de 1000 garçons et filles âgés de 4 à 17 ans. Opérant sous la supervision technique directe du Benfica, l'Académie présentera à l'Arménie le modèle de développement de la jeunesse de renommée internationale du club portugais, permettant aux jeunes Arméniens d'accéder à un entraîneur d'élite, tout en aidant à former des entraîneurs et des professionnels pour le football arménien. Le partenariat créera également des opportunités pour les joueurs arméniens talentueux d'assister à des camps d'entraînement, à des programmes d'échange et au-delà du développement des joueurs, le projet permettra d'améliorer considérablement l'infrastructure du football d'Arménie. 6 terrains et le stade existant au centre technique seront ainsi rénovés avec une seconde phase pour transformer le site en un complexe de football moderne de haute performance. Benfica décrit l'académie qui verra bientôt le jour en Arménie comme l'un de ses plus grands projets de développement du football international, avec pour objectif de faire de l'Arménie un centre régional pour le football des jeunes, tout en créant de nouvelles voies pour que la prochaine génération de joueurs du pays atteigne la scène européenne. Encore un mot de sport pour saluer le nouveau champion d'Europe arménien en lutte gréco-romaine. Samvel Terterian a décroché le titre en junior des moins de 20 ans dans la catégorie des 77 kg en s'imposant face à un lutteur azéri. Voilà pour l'actualité de ce jour. Merci de votre attention et bonne journée.

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4: Bonjour à tous, petits et grands. Je vais vous lire une histoire tirée des 15 contes d'Arménie d'Anna Leloyan Yakmalian. Patte folle, menton rasé et n'a qu'un œil. Il était une fois, près d'Yerevan, un marchand dont le temps était venu de mourir. Il fit venir son fils et lui dit « Fais du commerce partout où tu voudras dans le monde, sauf à Alep, je t'en conjure. » Sur ces paroles, il mourut et fut enterré. Le fils suivit les traces de son père, colportant ses marchandises dans de nombreuses villes. Une fois, en rentrant chez lui, il dit à sa mère « Mère, je vais partir à Alep. » « Rappelle-toi ce que t'a dit ton père, » répondit la mère. « Va partout où tu voudras, mais pas à Alep. » « Je n'ai pas d'autre solution, » rétorqua le fils. « Je suis obligé de m'y rendre. » Le jeune homme se renseigna auprès de gens bien informés qui lui dirent que le produit le plus apprécié à Alep, à ce moment-là, était le bois de buis. Il se fournit donc en buis, en chargea 40 mulets, se signa et se mit en route. Long fut le voyage, mais le jeune marchand finit par atteindre Alep. Passant devant un caravansérail du faubourg, il apprit que les auberges de la ville étaient déjà fermées. Les caravaniers lui conseillèrent de décharger là ses marchandises, d'y passer la nuit et de se rendre au marché dès le matin. Ainsi décida-t-il. Soudain apparut Patte folle, un boiteux qui vit les ballots du voyageur bourrés de bois de buis. Il en déroba un, en vida une moitié dans l'âtre et fourra l'autre moitié sous une banquette. Le jeune marchand commença à dîner. Patte folle vient s'asseoir à côté de lui et lui demanda ce qu'il avait apporté à vendre. Le marchand répondit. Patte folle le prit alors en pitié. « Pauvre jeune homme, tu as sûrement engagé des frais importants pour te procurer tout ce buis, dont ici on ne sait que faire. On fait même du feu avec. Tu as mal calculé ton coût, l'ami. Heureuse encore que tu sois tombé sur moi. Je veux bien te le racheter, ton buis. Je t'en donnerai 7 écuelles de pièces d'or. Comme ça, tu rentreras peut-être dans tes dépenses. » Le marchand laissa son buis au boiteux, tout en se disant « Si je reviens chez moi tout de suite, les gens me demanderont ce que j'ai vu à Alep et je ne saurai quoi leur répondre. » Je vais quand même aller faire un tour en ville et prendre des renseignements. » Il parcourut la ville, en visita plusieurs quartiers, mais il ne vit nulle part à qui demander conseil. Il finit par pénétrer dans une auberge et aperçut un vieillard attablé. Il lui dit « Bonne santé à toi !»« Bonjour voyageur, bienvenue à toi !» lui répondit l'aubergiste. « D'où nous arrives-tu »« Je viens de la région d'Yerevan, du village de Parbi. »« Que nous as-tu amené ?»« Je voyage pour mon plaisir !» répondit le marchand. Et il ajouta « N'aurais-tu pas, père, du bois de buis ? Combien t'en faut-il ? Un quintal ou deux ? Comme tu y vas, l'ami, le bois de buis ne se pèse pas en quintaux. Dans toute Alep, on aurait du mal à en dénicher 2 kilos. C'est une denrée fort chère. L'once vaut 7 pièces d'or. »« Père, répondit le jeune marchand, ce qu'est Dieu au ciel, tu l'es pour moi sur la terre. » J'ai amené avec moi 40 mulets chargés de cette marchandise et me suis arrêté dans un caravansérail du faubourg. Pendant que je dînais, un boiteux s'est assis à mes côtés. Était-ce ou non le patron du caravansérail ? Je l'ignore. Il m'a dit « Le bois de buis, il y en a tant ici que nous faisons du feu avec. » Et il m'a montré effectivement du buis brûlant dans l'âtre et un gros tas à côté de la cheminée. Nous avons longtemps conversé. J'étais au bord du désespoir, mais il m'a consolé en me disant « Ne te démoralise pas, Dieu est grand. C'est la première fois de ta vie que tu fais le voyage d'Alep. Reste ici, avec moi tu t'en tireras. Vois cette écuelle, je t'en donnerai 7 pareilles pleines de pièces d'or. » Et il a gardé mon buis. Secours-moi, père. Ce n'est pas si simple, fils, répondit l'aubergiste. Patte folle n'est pas seule. Ils sont 3 filous qui cherchent à dépouiller les nouveaux venus dans ton genre. Une seule personne peut te venir en aide, c'est leur cuisinier. Va le trouver. Le marchand d'Yerevan alla trouver le cuisinier. « Ce qu'est Dieu au ciel, lui dit-il, tu l'es pour moi sur la terre, mon seul espoir. Si tu me tires d'affaire, je ne demeurerai pas en reste, j'accomplirai tous tes désirs. Mon seul désir, c'est que tu sois en bonne santé. Je veux bien t'aider, monte dans ta chambre, et cette nuit, Tu ouvriras le yastik et tu écouteras attentivement. Pâte folle et ses compères, menton rasé et n'a qu'un œil, viendront trouver le sage qui loge dans la chambre voisine de la tienne. Ils le questionneront et toi, écoute attentivement sa réponse. Tu feras tout ce que le sage dira. Le jeune homme fit ainsi. Il entendit Pâte folle et ses complices demander au sage « Un marchand a apporté 40 mesures de buis. Nous lui avons promis en échange 7 écuelles d'or. À combien était le juste prix de ces 40 mesures et combien avons-nous gagné ?»« Ce marchand n'est pas facile à abuser, » répondit le sage. « Il a parcouru le vaste monde et il est aussi malin que vous en affaires. Que ferez-vous s'il vous dit « Je ne veux pas de votre or, je veux 7 écuelles de puces. » « Retiens ta langue !» s'exclamèrent les filous furieux. « Comment l'idée pourrait-elle lui venir ?» L'homme d'Yerevan avait tout entendu. Au matin, il allait trouver le juge local pour porter plainte. « Cela fait aujourd'hui 10 jours que j'ai amené ici 40 mesures de buis. Pâte folle s'est emparée de ma marchandise par ruse. Fais-le venir et qu'il explique comment il pense me payer. J'ai une maison, une famille et je n'ai pas de temps à perdre ici. » Le juge convoqua Pâte folle et menton rasé. Il leur demanda pourquoi ils ne payaient pas leur dû au marchand et ne le laissaient pas repartir. « Nous lui devons de l'or. »« Je ne veux pas d'or, » répliqua le marchand. « J'ai un troupeau et mes bergers sont des fainéants qui passent leur temps à dormir. Ils ne se réveillent même pas quand mes brebis mettent bas. Les agnolets meurent et j'y perds de l'argent. Les deux hommes ici présents m'ont promis 7 écuelles d'or. Mais je préfère 7 écuelles de puces, 3 de mâles et 4 de femelles. » « Je lâcherai les puces sur mes pâtres pour qu'elles les empêchent de dormir. » Les trois filous partirent chercher des puces. Quand ils en attrapaient une, le temps qu'ils voient si c'était un mâle ou une femelle, la puce s'était déjà sauvée. Pâte folle et ses compagnons comprirent que c'était peine perdue et ils rentrèrent chez eux sans insister. Les trois compères invitèrent alors chez eux un homme et lui promirent 100 pièces d'or et de riches vêtements s'il arrivait à faire parler le marchand d'Yerevan sur ses origines et sur sa famille. Une fois que le jeune homme se promenait en ville, il pénétra dans une taverne où il commanda un déjeuner et une bouteille de vin. L'espion, engagé par les filous, prit place non loin, commanda lui aussi à déjeuner, remplit son verre et dit « À ta santé, frère !» L'homme d'Yerevan ne voulut pas demeurer en reste. Il leva lui aussi son verre à la santé de l'autre. La conversation s'engagea et le marchand, sans se douter du piège, se confia à l'espion qui courut aussitôt chez Dakeneuil lui rapporter tout ce qu'il avait entendu. Le lendemain, Nakeneuil aborda le marchand dans la rue, s'adressa à lui par son prénom et lui demanda des nouvelles de ses parents, de tel et tel cousin, de tel et tel villageois. Le marchand n'en revenait pas. « Je voulais depuis longtemps te rencontrer, Mardiros, » reprit Nakeneuil. « Grâce à Dieu, j'ai enfin ce bonheur. Au moment de ta naissance, j'habitais justement dans votre région. Et comme tu es né avec un seul œil, je t'ai donné l'un des miens. » Ensuite, Nakeneuil alla voir le juge. « Tu connais, lui dit-il, Mardijos Yerevan. Autrefois, j'ai été domestique dans la maison de son père. Quand il est né, il n'avait qu'un œil, et je lui ai cédé l'un des miens. Je me suis longtemps débrouillé avec un seul œil, mais maintenant je n'en peux plus. Demande à l'homme d'Yerevan de me rendre mon bien. » Le juge convoqua le marchand qui lui dit « Cet homme a vécu dans notre maison, mais je ne me souviens pas de lui. Il affirme qu'à ta naissance, il t'a donné un de ses yeux, et il voudrait maintenant le reprendre. Que dis-tu de cela ?» Mardiros demanda une journée de réflexion. Il alla trouver le vieux aubergiste et lui dit « Ce qu'est Dieu au ciel, tu l'es pour moi sur la terre. Viens-moi en aide. Va voir le cuisinier. » Le marchand d'Yerevan retourna trouver le cuisinier. « Ce qu'est Dieu au ciel, lui dit-il, tu l'es pour moi sur la terre. Tire-moi d'affaire cette fois encore. Écoute demain de quoi Pâte folle, menton rasé et n'a qu'un œil s'entretiendront avec le sage. Tu comprendras alors ce que tu dois faire. » À l'heure fixée, l'homme d'Yerevan colla son œil à l'orifice du foyer. Ce fut n'a qu'un œil qui engagea la conversation. « L'homme d'Yerevan a roulé Pâte folle et menton rasé, mais avec moi, il n'aura pas le dernier mot. »« Il est trop fort pour toi, » répliqua le sage. « Qu'est-ce qu'il peut bien me faire ? Quand il se verra en danger de perdre un œil, il filera sans demander son reste. »« Tu crois ça ?» fit le sage en riant. Au lieu de se sauver, il dira « Très bien, retirez-moi mon œil. Retirez aussi celui de n'a qu'un œil et pesez les deux. » Le sien et le mien. S'ils font bien le même poids, vous donnerez les deux à n'a qu'un œil. » Le lendemain, le jeune marchand répéta mot pour mot ces paroles. En l'entendant, n'a qu'un œil se jeta vers la porte, bouscula ses deux compères et tous trois prirent la fuite. De nos jours encore, il leur suffit d'entendre prononcer le nom de Mardiros d'Yerevan pour qu'ils tremblent de tous leurs membres. Le jeune marchand, lui, vendit son bois à un bon prix, sauf une mesure dont il fit cadeau au cuisinier. Il remplit ses sacs d'or et reprit le chemin de son pays. Leurs souhaits sont exaucés, qu'il en soit autant des vôtres. Du ciel, trois pommes sont tombées, une pour celui qui a écouté l'histoire, une pour celui qui l'a contée, et une pour celui qui en a retenu la leçon.

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1: Bonjour à tous. L'Arménie espère un rapprochement avec la Russie et la résolution de questions épineuses. C'est ce qu'a déclaré avant-hier Nikol Pachinian lors d'une conférence de presse conjointe avec son homologue russe, Mikhail Mishustin, à l'issue de leur rencontre en marge du Salon industriel international Inoprom organisé à Ekaterinbourg. C'est donc bien à la Russie que le Premier ministre arménien a réservé son premier déplacement hors d'Arménie après la victoire de son parti aux législatives de juin. La Russie, dont le président Vladimir Poutine n'a toujours pas adressé publiquement ses félicitations à Nikol Pachinian, qui semble donc venu chercher comment résoudre les questions problématiques qui ont surgi récemment, comme il l'a expliqué avant-hier, en référence sans doute aux importantes restrictions imposées par Moscou aux exportations de produits agroalimentaires arméniens. Des mesures prises pour sanctionner le rapprochement opéré par Yerevan avec l'Union européenne, qui pour Nikol Pachinian n'est pas incompatible avec l'appartenance de l'Arménie à l'Union économique eurasiatique, ce qu'il a déclaré à plusieurs reprises et de nouveau avant-hier en présence de Mikhail Mishustin. Nous sommes déterminés à poursuivre le développement de nos relations avec la Fédération de Russie et bien sûr, nous tenons à participer à l'Union économique eurasiatique, a insisté le Premier ministre arménien. Un souhait partagé par son homologue russe qui a dit espérer que le nouveau gouvernement arménien qui sera formé à l'issue du scrutin garantira le développement dynamique des relations russo-arméniennes dans un esprit d'amitié, de bon voisinage, de respect mutuel et de prise en compte des intérêts de chacun, avant de souligner la position dominante de la Russie sur le marché arménien et de rappeler l'ampleur de la coopération bilatérale dans plusieurs secteurs stratégiques. En clair, si l'Arménie continue de vouloir s'affranchir de l'hégémonie russe, elle prend le risque de se retrouver en difficulté dans bien des domaines, comme on le voit déjà avec la fermeture du marché russe aux fruits frais, légumes et plantes et autres produits agroalimentaires d'Arménie, tandis que les débouchés promis par l'Union européenne pour compenser ces pertes ne peuvent s'activer en quelques jours. Gagik Tsaroukian rejette les accusations formulées à son encontre. Poursuivi pour avoir organisé une fraude à grande échelle ainsi qu'une opération de blanchiment d'argent, le dirigeant du parti Arménie Prospère a été arrêté lundi soir, comme nous l'indiquions hier. S'exprimant devant le siège du comité d'enquête avant son transfert au tribunal qui a confirmé hier son placement en détention provisoire de 2 mois, Gagik Tsaroukian a rejeté les accusations portées contre lui, qualifiant l'affaire de fabriquée et de mensongère, comme ses avocats l'avaient fait dès son arrestation. Tout cela est fabriqué, faux et ne repose sur rien. D'anciens ambassadeurs étaient présents et ont pu constater que cette affaire est fabriquée. Il n'y a absolument rien à marteler Gagik Tsaroukian. Son arrestation, qui a été précédée de plus de 70 perquisitions dans plusieurs entreprises liées à son vaste empire économique, a également entraîné la saisie de 3 lions et 1 tigre dans sa résidence qui ont dû être sédatés pour être transférés aux eaux de Yerevan. Conséquence inattendue de cette mesure, l'un des félins, une lionne, est décédé sans avoir repris conscience. Les premières constatations ont montré que l'animal présentait de nombreux problèmes de santé, ce qui a suscité de nombreuses interrogations sur la manière dont Gagik Tsaroukian traite les animaux sauvages qu'il possède, d'autant plus que près de 200 animaux taxidermés, c'est-à-dire empaillés, ont également été saisis chez lui, animaux qu'il aurait lui-même chassés, ce qui l'a aussi conduit à s'interroger sur la personnalité de l'homme d'affaires. L'Arménie devrait accueillir avant la saison 2027-2028 l'une des académies de football les plus prestigieuses d'Europe, celle du géant portugais Benfica. Cette académie, qui sera la première du club dans le Caucase, sera basée au centre technique de la Fédération de football à Yerevan et accueillera initialement plus de 1000 garçons et filles âgés de 4 à 17 ans. Opérant sous la supervision technique directe du Benfica, l'Académie présentera à l'Arménie le modèle de développement de la jeunesse de renommée internationale du club portugais, permettant aux jeunes Arméniens d'accéder à un entraîneur d'élite, tout en aidant à former des entraîneurs et des professionnels pour le football arménien. Le partenariat créera également des opportunités pour les joueurs arméniens talentueux d'assister à des camps d'entraînement, à des programmes d'échange et au-delà du développement des joueurs, le projet permettra d'améliorer considérablement l'infrastructure du football d'Arménie. 6 terrains et le stade existant au centre technique seront ainsi rénovés avec une seconde phase pour transformer le site en un complexe de football moderne de haute performance. Benfica décrit l'Académie qui verra bientôt le jour en Arménie comme l'un de ses plus grands projets de développement du football international, avec pour objectif de faire de l'Arménie un centre régional pour le football des jeunes, tout en créant de nouvelles voies pour que la prochaine génération de joueurs du pays atteigne la scène européenne. Encore un mot de sport pour saluer le nouveau champion d'Europe arménien en lutte gréco-romaine. Samvel Terterian a décroché le titre en junior des moins de 20 ans dans la catégorie des 77 kg en s'imposant face à un lutteur azéri. Voilà pour l'actualité de ce jour. Merci de votre attention et bonne journée.
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1: Bonjour à tous. L'Arménie espère un rapprochement avec la Russie et la résolution de questions épineuses. C'est ce qu'a déclaré avant-hier Nicole Pachinian lors d'une conférence de presse conjointe avec son homologue russe, Mikhail Mishustin, à l'issue de leur rencontre en marge du Salon industriel international Inoprom organisé à Ekaterinbourg. C'est donc bien à la Russie que le Premier ministre arménien a réservé son premier déplacement hors d'Arménie après la victoire de son parti aux législatives de juin. La Russie, dont le président Vladimir Poutine n'a toujours pas adressé publiquement ses félicitations à Nicole Pachinian, qui semble donc venu chercher comment résoudre les questions problématiques qui ont surgi récemment, comme il l'a expliqué avant-hier, en référence sans doute aux importantes restrictions imposées par Moscou aux exportations de produits agroalimentaires arméniens. Des mesures prises pour sanctionner le rapprochement opéré par Yerevan avec l'Union européenne, qui pour Nicole Pachinian n'est pas incompatible avec l'appartenance de l'Arménie à l'Union économique eurasiatique, ce qu'il a déclaré à plusieurs reprises et de nouveau avant-hier en présence de Mikhail Mishustin. Nous sommes déterminés à poursuivre le développement de nos relations avec la Fédération de Russie et bien sûr, nous tenons à participer à l'Union économique eurasiatique, a insisté le Premier ministre arménien. Un souhait partagé par son homologue russe qui a dit espérer que le nouveau gouvernement arménien qui sera formé à l'issue du scrutin garantira le développement dynamique des relations russo-arméniennes dans un esprit d'amitié, de bon voisinage, de respect mutuel et de prise en compte des intérêts de chacun, avant de souligner la position dominante de la Russie sur le marché arménien et de rappeler l'ampleur de la coopération bilatérale dans plusieurs secteurs stratégiques. En clair, si l'Arménie continue de vouloir s'affranchir de l'hégémonie russe, elle prend le risque de se retrouver en difficulté dans bien des domaines, comme on le voit déjà avec la fermeture du marché russe aux fruits frais, légumes et plantes et autres produits agroalimentaires d'Arménie, tandis que les débouchés promis par l'Union européenne pour compenser ces pertes ne peuvent s'activer en quelques jours. Gagik Tsaroukian rejette les accusations formulées à son encontre. Poursuivi pour avoir organisé une fraude à grande échelle ainsi qu'une opération de blanchiment d'argent, le dirigeant du parti Arménie Prospère a été arrêté lundi soir, comme nous l'indiquions hier. S'exprimant devant le siège du comité d'enquête avant son transfert au tribunal qui a confirmé hier son placement en détention provisoire de 2 mois, Gagik Tsaroukian a rejeté les accusations portées contre lui, qualifiant l'affaire de fabriquée et de mensongère, comme ses avocats l'avaient fait dès son arrestation. Tout cela est fabriqué, faux et ne repose sur rien. D'anciens ambassadeurs étaient présents et ont pu constater que cette affaire est fabriquée. Il n'y a absolument rien, a martelé Gagik Tsaroukian. Son arrestation, qui a été précédée de plus de 70 perquisitions dans plusieurs entreprises liées à son vaste empire économique, a également entraîné la saisie de 3 lions et 1 tigre dans sa résidence qui ont dû être sédatés pour être transférés aux eaux de Yerevan. Conséquence inattendue de cette mesure, l'un des félins, une lionne, est décédé sans avoir repris conscience. Les premières constatations ont montré que l'animal présentait de nombreux problèmes de santé, ce qui a suscité de nombreuses interrogations sur la manière dont Gagik Tsaroukian traite les animaux sauvages qu'il possède, d'autant plus que près de 200 animaux taxidermés, c'est-à-dire empaillés, ont également été saisis chez lui, animaux qu'il aurait lui-même chassés, ce qui l'a aussi conduit à s'interroger sur la personnalité de l'homme d'affaires. L'Arménie devrait accueillir avant la saison 2027-2028 l'une des académies de football les plus prestigieuses d'Europe, celle du géant portugais Benfica. Cette académie, qui sera la première du club dans le Caucase, sera basée au centre technique de la Fédération de football à Yerevan et accueillera initialement plus de 1000 garçons et filles âgés de 4 à 17 ans. Opérant sous la supervision technique directe du Benfica, l'Académie présentera à l'Arménie le modèle de développement de la jeunesse de renommée internationale du club portugais, permettant aux jeunes Arméniens d'accéder à un entraîneur d'élite, tout en aidant à former des entraîneurs et des professionnels pour le football arménien. Le partenariat créera également des opportunités pour les joueurs arméniens talentueux d'assister à des camps d'entraînement, à des programmes d'échange, et au-delà du développement des joueurs, le projet permettra d'améliorer considérablement l'infrastructure du football d'Arménie. 6 terrains et le stade existant au centre technique seront ainsi rénovés, avec une seconde phase pour transformer le site en un complexe de football moderne de haute performance. Benfica décrit l'Académie, qui verra bientôt le jour en Arménie, comme l'un de ses plus grands projets de développement du football international, avec pour objectif de faire de l'Arménie un centre régional pour le football des jeunes, tout en créant de nouvelles voies pour que la prochaine génération de joueurs du pays atteigne la scène européenne. Encore un mot de sport pour saluer le nouveau champion d'Europe arménien en lutte gréco-romaine. Samvel Terterian a décroché le titre en junior des moins de 20 ans dans la catégorie des 77 kg en s'imposant face à un lutteur azéri. Voilà pour l'actualité de ce jour. Merci de votre attention et bonne journée.

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1: Bonjour à tous. L'Arménie espère un rapprochement avec la Russie et la résolution de questions épineuses. C'est ce qu'a déclaré avant-hier Nicole Pachinian lors d'une conférence de presse conjointe avec son homologue russe, Mikhail Mishustin, à l'issue de leur rencontre en marge du Salon industriel international Inoprom organisé à Ekaterinbourg. C'est donc bien à la Russie que le Premier ministre arménien a réservé son premier déplacement hors d'Arménie après la victoire de son parti aux législatives de juin. La Russie, dont le président Vladimir Poutine n'a toujours pas adressé publiquement ses félicitations à Nicole Pachinian, qui semble donc venu chercher comment résoudre les questions problématiques qui ont surgi récemment, comme il l'a expliqué avant-hier, en référence sans doute aux importantes restrictions imposées par Moscou aux exportations de produits agroalimentaires arméniens. Des mesures prises pour sanctionner le rapprochement opéré par Yerevan avec l'Union européenne, qui pour Nicole Pachinian n'est pas incompatible avec l'appartenance de l'Arménie à l'Union économique eurasiatique, ce qu'il a déclaré à plusieurs reprises et de nouveau avant-hier en présence de Mikhail Mishustin. Nous sommes déterminés à poursuivre le développement de nos relations avec la Fédération de Russie et bien sûr, nous tenons à participer à l'Union économique eurasiatique, a insisté le Premier ministre arménien. Un souhait partagé par son homologue russe qui a dit espérer que le nouveau gouvernement arménien qui sera formé à l'issue du scrutin garantira le développement dynamique des relations russo-arméniennes dans un esprit d'amitié, de bon voisinage, de respect mutuel et de prise en compte des intérêts de chacun, avant de souligner la position dominante de la Russie sur le marché arménien et de rappeler l'ampleur de la coopération bilatérale dans plusieurs secteurs stratégiques. En clair, si l'Arménie continue de vouloir s'affranchir de l'hégémonie russe, elle prend le risque de se retrouver en difficulté dans bien des domaines, comme on le voit déjà avec la fermeture du marché russe aux fruits frais, légumes et plantes et autres produits agroalimentaires d'Arménie, tandis que les débouchés promis par l'Union européenne pour compenser ces pertes ne peuvent s'activer en quelques jours. Gagik Tsarkoukian rejette les accusations formulées à son encontre. Poursuivi pour avoir organisé une fraude à grande échelle ainsi qu'une opération de blanchiment d'argent, le dirigeant du parti Arménie Prospère a été arrêté lundi soir, comme nous l'indiquions hier. S'exprimant devant le siège du comité d'enquête avant son transfert au tribunal qui a confirmé hier son placement en détention provisoire de 2 mois, Gagik Tsarkoukian a rejeté les accusations portées contre lui, qualifiant l'affaire de fabriquée et de mensongère, comme ses avocats l'avaient fait dès son arrestation. Tout cela est fabriqué, faux et ne repose sur rien. D'anciens ambassadeurs étaient présents et ont pu constater que cette affaire est fabriquée. Il n'y a absolument rien à marteler, Gagik Tsarkoukian. Son arrestation, qui a été précédée de plus de 70 perquisitions dans plusieurs entreprises liées à son vaste empire économique, a également entraîné la saisie de 3 lions et 1 tigre dans sa résidence qui ont dû être sédatés pour être transférés aux eaux de Yerevan. Conséquence inattendue de cette mesure, l'un des félins, une lionne, est décédé sans avoir repris conscience. Les premières constatations ont montré que l'animal présentait de nombreux problèmes de santé, ce qui a suscité de nombreuses interrogations sur la manière dont Gagik Tsarkoukian traite les animaux sauvages qu'il possède, d'autant plus que près de 200 animaux taxidermés, c'est-à-dire empaillés, ont également été saisis chez lui, animaux qu'il aurait lui-même chassés, ce qui l'a aussi conduit à s'interroger sur la personnalité de l'homme d'affaires. L'Arménie devrait accueillir avant la saison 2027-2028 l'une des académies de football les plus prestigieuses d'Europe, celle du géant portugais Benfica. Cette académie, qui sera la première du club dans le Caucase, sera basée au centre technique de la Fédération de football à Yerevan et accueillera initialement plus de 1000 garçons et filles âgés de 4 à 17 ans. Opérant sous la supervision technique directe du Benfica, l'Académie présentera à l'Arménie le modèle de développement de la jeunesse de renommée internationale du club portugais, permettant aux jeunes Arméniens d'accéder à un entraîneur d'élite, tout en aidant à former des entraîneurs et des professionnels pour le football arménien. Le partenariat créera également des opportunités pour les joueurs arméniens talentueux d'assister à des camps d'entraînement, à des programmes d'échange. Et au-delà du développement des joueurs, le projet permettra d'améliorer considérablement l'infrastructure du football d'Arménie. 6 terrains et le stade existant au centre technique seront ainsi rénovés, avec une seconde phase pour transformer le site en un complexe de football moderne de haute performance. Benfica décrit l'Académie, qui verra bientôt le jour en Arménie, comme l'un de ses plus grands projets de développement du football international, avec pour objectif de faire de l'Arménie un centre régional pour le football des jeunes, tout en créant de nouvelles voies pour que la prochaine génération de joueurs du pays atteigne la scène européenne. Encore un mot de sport pour saluer le nouveau champion d'Europe arménien en lutte gréco-romaine. Samvel Terterian a décroché le titre en junior des moins de 20 ans dans la catégorie des 77 kg en s'imposant face à un lutteur azéri. Voilà pour l'actualité de ce jour. Merci de votre attention et bonne journée.

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2: Venez les chéris, prêtez-nous vos oreilles, nous allons vous raconter des histoires.
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2: Bonjour à tous, petits et grands. Je vais vous lire une histoire tirée des 15 contes d'Arménie d'Anna Leloyan Yakmalian. Patte folle, menton rasé et n'a qu'un œil. Il était une fois, près d'Yerevan, un marchand dont le temps était venu de mourir. Il fit venir son fils et lui dit « Fais du commerce partout où tu voudras dans le monde, sauf à Alep, je t'en conjure. » Sur ces paroles, il mourut et fut enterré. Le fils suivit les traces de son père, colportant ses marchandises dans de nombreuses villes. Une fois, en rentrant chez lui, il dit à sa mère « Mère, je vais partir à Alep. » « Rappelle-toi ce que t'a dit ton père, » répondit la mère. « Va partout où tu voudras, mais pas à Alep. »« Je n'ai pas d'autre solution, » rétorqua le fils. « Je suis obligé de m'y rendre. » Le jeune homme se renseigna auprès de gens bien informés qui lui dirent que le produit le plus apprécié à Alep, à ce moment-là, était le bois de buis. Il se fournit donc en buis, en chargea 40 mulets, se signa et se mit en route. Long fut le voyage, mais le jeune marchand finit par atteindre Alep. Passant devant un caravansérail du faubourg, il apprit que les auberges de la ville étaient déjà fermées. Les caravaniers lui conseillèrent de décharger là ses marchandises, d'y passer la nuit et de se rendre au marché dès le matin. Ainsi décida-t-il. Soudain apparut Patte folle, un boiteux qui vit les ballots du voyageur bourrés de bois de buis. Il en déroba un, en vida une moitié dans l'âtre et fourra l'autre moitié sous une banquette. Le jeune marchand commença à dîner. Patte folle vient s'asseoir à côté de lui et lui demanda ce qu'il avait apporté à vendre. Le marchand répondit. Patte folle le prit alors en pitié. « Pauvre jeune homme, tu as sûrement engagé des frais importants pour te procurer tout ce buis dont ici on ne sait que faire. On fait même du feu avec. Tu as mal calculé ton coût, l'ami. Heureuse encore que tu sois tombé sur moi. Je veux bien te le racheter, ton buis. Je t'en donnerai 7 écuelles de pièces d'or. Comme ça, tu rentreras peut-être dans tes dépenses. » Le marchand laissa son buis au boiteux, tout en se disant « Si je reviens chez moi tout de suite, les gens me demanderont ce que j'ai vu à Alep et je ne saurais quoi leur répondre. Je vais quand même aller faire un tour en ville et prendre des renseignements. » Il parcourut la ville, en visita plusieurs quartiers, mais il ne vit nulle part à qui demander conseil. Il finit par pénétrer dans une auberge et aperçut un vieillard attablé. Il lui dit « Bonne santé à toi !»« Bonjour voyageur, bienvenue à toi !» lui répondit l'aubergiste. « D'où nous arrives-tu ? Je viens de la région d'Yerevan, du village de Parbi. Que nous as-tu amené ? Je voyage pour mon plaisir, » répondit le marchand. Et il ajouta, « N'aurais-tu pas, père, du bois de buis ? Combien t'en faut-il ? Un quintal ou deux ? Comme tu y vas, l'ami, le bois de buis ne se pèse pas en quintaux. Dans toute Alep, on aurait du mal à en dénicher 2 kilos. C'est une denrée fort chère. L'once vaut 7 pièces d'or. » « Père, » répondit le jeune marchand, « ce qu'est Dieu au ciel, tu l'es pour moi sur la terre. J'ai amené avec moi 40 mulets chargés de cette marchandise et me suis arrêté dans un caravansérail du faubourg. Pendant que je dînais, un boiteux s'est assis à mes côtés. Était-ce ou non le patron du caravansérail ? Je l'ignore. Il m'a dit « Le bois de buis, il y en a tant ici que nous faisons du feu avec. » Et il m'a montré effectivement du buis brûlant dans l'âtre et un gros tas à côté de la cheminée. Nous avons longtemps conversé. J'étais au bord du désespoir, mais il m'a consolé en me disant « Ne te démoralise pas, Dieu est grand. C'est la première fois de ta vie que tu fais le voyage d'Alep. Reste ici, avec moi tu t'en tireras. Vois cette écuelle, je t'en donnerai 7 pareilles pleines de pièces d'or. » Et il a gardé mon buis. « Secours-moi, père. » « Ce n'est pas si simple, fils, » répondit l'aubergiste. « Patte folle n'est pas seule. Ils sont 3 filous qui cherchent à dépouiller les nouveaux venus dans ton genre. » Une seule personne peut te venir en aide, c'est leur cuisinier. Va le trouver. » Le marchand d'Yerevan alla trouver le cuisinier. « Ce qu'est Dieu au ciel, lui dit-il, tu l'es pour moi sur la terre, mon seul espoir. Si tu me tires d'affaire, je ne demeurerai pas en reste. J'accomplirai tous tes désirs. Mon seul désir, c'est que tu sois en bonne santé. Je veux bien t'aider. Monte dans ta chambre. Et cette nuit, Tu ouvriras le yastik et tu écouteras attentivement. Pat Folle et ses compères, menton rasé et n'a qu'un œil, viendront trouver le sage qui loge dans la chambre voisine de la tienne. Ils le questionneront et toi, écoute attentivement sa réponse. Tu feras tout ce que le sage dira. Le jeune homme fit ainsi. Il entendit Pat Folle et ses complices demander au sage « Un marchand a apporté 40 mesures de buis. Nous lui avons promis en échange 7 écuelles d'or. À combien était le juste prix de ces 40 mesures et combien avons-nous gagné ?»« Ce marchand n'est pas facile à abuser, » répondit le sage. « Il a parcouru le vaste monde et il est aussi malin que vous en affaires. Que ferez-vous s'il vous dit « Je ne veux pas de votre or, je veux 7 écuelles de puce. » « Retiens ta langue !» s'exclamèrent les filous furieux. « Comment l'idée pourrait-elle lui venir ?» L'homme d'Yerevan avait tout entendu. Au matin, il allait trouver le juge local pour porter plainte. « Cela fait aujourd'hui 10 jours que j'ai amené ici 40 mesures de buis. Pat Folle s'est emparé de ma marchandise par ruse. Fais-le venir et qu'il explique comment il pense me payer. J'ai une maison, une famille et je n'ai pas de temps à perdre ici. » Le juge convoqua Pat Folle et menton rasé. Il leur demanda pourquoi ils ne payaient pas leur dû aux marchands et ne le laissaient pas repartir. « Nous lui devons de l'or. »« Je ne veux pas d'or, » répliqua le marchand. « J'ai un troupeau et mes bergers sont des fainéants qui passent leur temps à dormir. Ils ne se réveillent même pas quand mes brebis mettent bas. Les agnolets meurent et j'y perds de l'argent. Les deux hommes ici présents m'ont promis 7 écuelles d'or. Mais je préfère 7 écuelles de puces, 3 de mâles et 4 de femelles. » Je lâcherai les puces sur mes pâtres pour qu'elles les empêchent de dormir. » Les trois filous partirent chercher des puces. Quand ils en attrapaient une, le temps qu'ils voient si c'était un mâle ou une femelle, la puce s'était déjà sauvée. Pat Folle et ses compagnons comprirent que c'était peine perdue et ils rentrèrent chez eux sans insister. Les trois compères invitèrent alors chez eux un homme et lui promirent 100 pièces d'or et de riches vêtements s'il arrivait à faire parler le marchand d'Yerevan sur ses origines et sur sa famille. Une fois que le jeune homme se promenait en ville, il pénétra dans une taverne où il commanda un déjeuner et une bouteille de vin. L'espion, engagé par les filous, prit place non loin, commanda lui aussi à déjeuner, remplit son verre et dit « À ta santé, frère !» L'homme d'Yerevan ne voulut pas demeurer en reste. Il leva lui aussi son verre à la santé de l'autre. La conversation s'engagea et le marchand, sans se douter du piège, se confia à l'espion qui courut aussitôt chez N'a qu'un œil lui rapporter tout ce qu'il avait entendu. Le lendemain, N'a qu'un œil aborda le marchand dans la rue, s'adressa à lui par son prénom et lui demanda des nouvelles de ses parents, de tel et tel cousin, de tel et tel villageois. Le marchand n'en revenait pas. « Je voulais depuis longtemps te rencontrer, Mardiros, » reprit N'a qu'un œil. « Grâce à Dieu, j'ai enfin ce bonheur. Au moment de ta naissance, j'habitais justement dans votre région. Et comme tu es né avec un seul œil, je t'ai donné l'un des miens. » Ensuite, N'a qu'un œil alla voir le juge. « Tu connais, lui dit-il, Mardiros Yerevan. Autrefois, j'ai été domestique dans la maison de son père. Quand il est né, il n'avait qu'un œil, et je lui ai cédé l'un des miens. Je me suis longtemps débrouillé avec un seul œil, mais maintenant je n'en peux plus. Demande à l'homme d'Yerevan de me rendre mon bien. » Le juge convoqua le marchand qui lui dit « Cet homme a vécu dans notre maison, mais je ne me souviens pas de lui. Il affirme qu'à ta naissance, il t'a donné un de ses yeux, et il voudrait maintenant le reprendre. Que dis-tu de cela ?» Mardiros demanda une journée de réflexion. Il alla trouver le vieux aubergiste et lui dit « Ce qu'est Dieu au ciel, tu l'es pour moi sur la terre. Viens-moi en aide. Va voir le cuisinier. » Le marchand d'Yerevan retourna trouver le cuisinier. « Ce qu'est Dieu au ciel, lui dit-il, tu l'es pour moi sur la terre. Tire-moi d'affaire cette fois encore. Écoute demain de quoi Pat Folle, menton rasé et n'a qu'un œil s'entretiendront avec le sage. Tu comprendras alors ce que tu dois faire. » À l'heure fixée, l'homme d'Yerevan colla son œil à l'orifice du foyer. Ce fut N'a qu'un œil qui engagea la conversation. « L'homme d'Yerevan a roulé Pat Folle et menton rasé, mais avec moi, il n'aura pas le dernier mot. »« Il est trop fort pour toi, » répliqua le sage. « Qu'est-ce qu'il peut bien me faire ? Quand il se verra en danger de perdre un œil, il filera sans demander son reste. »« Tu crois ça ?» fit le sage en riant. Au lieu de se sauver, il dira « Très bien, retirez-moi mon œil. Retirez aussi celui de N'a qu'un œil et pesez les deux. » Le sien et le mien. S'ils font bien le même poids, vous donnerez les deux à N'a qu'un œil. » Le lendemain, le jeune marchand répéta mot pour mot ces paroles. En l'entendant, N'a qu'un œil se jeta vers la porte, bouscula ses deux compères et tous trois prirent la fuite. De nos jours encore, il leur suffit d'entendre prononcer le nom de Mardiros d'Yerevan pour qu'ils tremblent de tous leurs membres. Le jeune marchand, lui, vendit son bois à un bon prix, sauf une mesure dont il fit cadeau au cuisinier. Il remplit ses sacs d'or et reprit le chemin de son pays. Leurs souhaits sont exaucés, qu'il en soit autant des vôtres. Du ciel, trois pommes sont tombées, une pour celui qui a écouté l'histoire, une pour celui qui l'a contée, et une pour celui qui en a retenu la leçon.

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Parlez-nous, chers auditeurs, c'est Aren au micro d'Hype FM. Ravi de vous retrouver une nouvelle fois comme tous les matins. Alors au programme aujourd'hui, Joseph Krikorian, Armo Nune ou encore la belle Sophie Mukhayan. Bref, du beau monde pour vous réveiller ce matin sur Hype FM. Alors je sais que vous êtes très impatients d'écouter le premier artiste qui arrive. Il s'agit d'Arménie avec un son latino et un cadeau puisqu'il nous offre sa chanson My Song A Gift To You. Allez, je veux voir vous déhancher, chers auditeurs. C'est un peu tôt, je sais, mais c'est comme ça sur Hype FM. Bon réveil.

Sorti en 2002, son album Portsankes a fait le tour du monde et lui-même fait le tour du monde pour nous faire danser. Joseph Krikorian avec son légendaire Tsakouk Manes, que l'on retrouve ici en version live d'un plateau télé américain. C'est parti, montez le son.

Vous êtes bien sur Hype FM, j'espère que tout va bien, chers auditeurs. On continue notre programme musical avec le chanteur Armo et son titre Halela. Alors c'est le genre de morceau que l'on peut écouter en boucle, c'est cadeau, c'est pour vous chers auditeurs.

Elle a su moderniser les kocharis les plus traditionnels de Sayat Nuva à Kusan Sheram. Nune nous propose un pot pourri de kocharis. Poussez le bouton du volume, que vos voisins en profitent aussi. Nune et Sayan tout de suite sur Hype FM.

Mélange de sons électro, zurna, doudouk et pop, tout s'en rencontre à la perfection. Et quand c'est Sophie Mrejan qui interprète, alors là, je vous laisse apprécier. Sophie Mrejan, Janachir, c'est parti, on s'écoute.

C'est déjà fini, chers amis, mais on se retrouve demain pour de nouvelles aventures musicales. C'était Arène au micro d'Hype FM. J'espère que ce programme vous a mis de bonne humeur pour passer une bonne journée. En tout cas, moi, ça m'a bien réveillé. Tout de suite, la suite des programmes sur Hype FM. Je vous souhaite une très très belle journée.